0: 長官、探偵は上場に今から作戦を屈します。
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0: Monsieur Théodore.
1: 你好。
2: Bonjour, monsieur le directeur.
1: Vous parlez français?
2: C'est ma langue maternelle.
1: Excusez-moi, je suis confus. Bonjour, monsieur Théodore.
2: Bonjour.
1: Cette maudite guerre a fait fuir tout le luxe de cette ville, qui est pourtant la plus belle d'Extrême-Orient, y compris les meilleurs pâtissiers. Si vous n'étiez pas venu, ma boutique devrait fermer au plus vite.
2: C'est dommage.
1: Puisse votre arrivée faire perpétuer le goût authentique de notre pâtisserie.
2: Vous manquez un peu de confiance en moi.
1: Si vous avez effectivement les qualités écrites sur votre CV, je n'ai pas lieu de m'inquiéter.
3: $75,000, $76,000.$77,000，对不起先生，您这个钱实在是……
4: 是这样，我因为要这个蛋糕有点急用，我能不能先付这些钱？剩下的我两个月之内肯定给你付清。
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3: 请稍等，小蔡，你看看火表走多少次了。先生，您看是不是选择我们店其他的蛋糕？
4: 不了，我就要这一款白雪公主蛋糕。
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8: 大概一个小时。
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3: 可以。您呢？
9: 牛皮吹破了吧？你爸根本就没给你买蛋糕。
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13: 给他蛋糕了。

0: Entrez.
1: Un client commenté à Caton Brunsnes. Il va la venir nous le chercher dans ses nerfs.
0: Justement, la commande de ce client va me permettre de tester vos compétences. Monsieur Théodore, si vous voulez bien.
2: Dans 20 minutes.
3: 大名鼎鼎的水母暗杀组啊，怎么今天想起敲我松江到这个小庙门来了？嗯，叶太白人出事了，接头失败。水母组也是保密局的水母组，在松江地面上出的事儿，我不来找您这个保密局松江站的站长，还能找谁呢？